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1: Grazie Davide e buonasera a tutti. Nicht alle Tage ist es, dass sich sämtliche Kulturprogramme der Schweizer Radios zusammenschließen. Es muss schon was Besonderes sein, wie heute die Saisoneröffnung des Orchestra della Svizzera Italiana, n'est-ce pas, Francesco Biamonte? Aujourd'hui la voix de RTS Espace 2.
2: Etwas ganz Besonderes, c'est vrai. Je dois vous dire, c'est émouvant. Hein. C'est émouvant d'être face au public de cette salle et d'être toutes et tous ensemble dans toute la Suisse, de Genève à Bâle et à Lugano, avec Pavillon Suisse, l'émission des trois chaînes culturelles de la radio suisse. Alors, merci au public, merci au LAC, merci à l'Orchestra della Svizzera Italiana, merci à RSI Rete 2 pour cette belle invitation ici e merci a voi, Davide Fersini.
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1: Das stimmt. Ein Programm, das uns von Helden und von Dämonen erzählt. Eroi e Demoni, richtig betont?
0: Perfetto.
1: Grazie. Es geht zum einen zu Orpheus, dem antiken Helden, der uns das mit der Musik ehrlich gesagt eingebrockt hat, mit seiner Leier und seinem Gesang. Was für ein Erbe. Igor Strawinski zeichnet diesen Mythos in neoklassischen Farben in seinem Ballett Orfeo, in neoklassischen Farben von zarter Zeitlosigkeit. Es geht aber auch um die Dämonen, die Dmitri Schostakowitsch im Russland Stalins im Nacken hatte, auch beim Schreiben seines zweiten Cellokonzerts, Francesco.
2: Oui, des héros et des démons, c'est le titre de ce concert. Et pour invoquer ces héros et ces démons qui sortent des enfers de la nuit du feu, la plus légère, la plus tendre, la plus transparente, la plus claire des musiques, la Pavane de Gabriel Fauré par l'Orchestra della Svizzera Italiana sous la direction de Jeremy Rohrer.

0: Es ist immer wieder spannend zu erleben, wie sich das Publikum nach diesem Werk kaum traut zu applaudieren. Dem Cellokonzert Nummer 2 in G-Dur von Dmitri Schostakowitsch, weil es wie aus dem Nichts beginnt, aus der tiefen Verzweiflung auch fast im Nichts endet und davon erzählt, dass sich Dmitri Schostakowitsch beim Schreiben auch in einer schwierigen Lebensphase befand. Er hatte gerade den ersten von diversen Herzinfarkten erlitten. Auch das ist in der Musik zu spüren, der Witz, der ihn mit dem Widmungsträger Mstislav Rostropowitsch verbindet. Maximilian Hornung und das Orchestra della Svizzera Italiana unter Jeremy Rohrer im Pavillon Suisse. Und ich weiß nicht, wie meine beiden Kollegen das gehört haben.
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2: C'est très simple, hein. Le geste est très simple. On a l'impression qu'il ne fait que battre la mesure, mais la battre très bien, en quelque sorte, avec un élan précis. Moi, je trouve ça, pour réagir à ce que vous disiez, Patricia Moreno, je trouve ça normal et juste qu'on n'applaudisse pas après cette pièce, justement, hein. C'est vraiment... Il y a une spécialiste de Shostakovich qui a eu cette formule pour cette fin. C'est Elisabeth Wilson qui a eu cette formule de dire que c'était comme une question sans réponse. Donc, elle cite elle-même Charles Ives, la unanswered question, une question sans réponse. On a besoin de cette suspension dans cette musique, on a besoin de ce vide métaphysique, de ce vide métaphysique après les dernières notes.
0: Yeah, man merkt,
2: la musique n'est pas finie avant, en fait.
0: Merkt vielleicht die Endlichkeit. Und Maximilian Hornung kommt auf die Bühne zurück, weil ich glaube, er hat eine Zugabe vorbereitet.
3: I still don't speak Italian. 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So after this really, really dark and intense concerto, I feel a bit lonely to play an encore myself. 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

0: Que c'est romantique cette musique de Shostakovich, la musique du film Le Temps, donc Temps, T-A-O-N, on parle de l'insecte, le temps. Dans le film, ce n'est pas un insecte, c'est un révolutionnaire mystérieux et insaisissable, surnommé Le Temps, qui donne son surnom comme titre au film et avant cela au livre. Un film de 1955, Shostakovich a beaucoup composé de musique pour le cinéma. Et je trouve là un peu par hasard une information qui donne, je sais pas, une sorte de couleur, je trouve. 1955, le film a été le troisième film le plus vu en Union soviétique, avec 39 160 000 billets vendus.
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2: Genau, ungefähr 20 Minuten Pause und wir sind natürlich schon längst nicht mehr auf der Bühne, wir drei vom Pavillon Suisse, sondern wir haben uns längstens schon in die Halle, in die große Eingangshalle des LAC begeben, wo man wunderbar die Lichter auf der anderen Seite des Lago di Lugano sehen kann und gleich wird sich dieser Raum ziemlich füllen, Sie werden es hören, aber wir hatten eben heute direkt nach der Probe Gelegenheit, den Dirigenten dieses Konzerts, Jeremy Rohrer, zu treffen und ihn zu befragen.
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0: En rappelant votre première question, Davide Persini.
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3: Ah, vous avez absolument raison. Je pense que c'est un compositeur effectivement négligé dans l'importance qu'il a, à la fois comme compositeur, mais surtout pour l'influence qu'il a eue sur le destin de la musique française, en particulier Ravel. Il y a beaucoup des aspects de l'écriture de Ravel, harmonique, mélodique, qui sont vraiment inspirés par un maître. Et ça arrive souvent, malheureusement, avec les élèves. Qui a pris beaucoup de lui, mais qui, pour s'en émanciper, n'a pas reconnu tout à fait ce qu'il avait pu lui prendre. Ça arrivait aussi à Stravinsky. Ça arrive très, très souvent dans l'histoire de la musique. Mais c'est particulièrement flagrant dans le cas de Fauré. Et moi, je trouve, j'ai vraiment une très grande tendresse parce que je trouve que, comme Bizet, il incarne, en fait, le génie musical français dans le sens où il y a quelque chose d'évident et de tendre dans le traitement mélodique. Alors la Pavane est un exemple évidemment absolu, mais j'ai une tendresse pour le Cantique de Jean Racine, par exemple, qui est assez connu, mais pas au niveau où il devrait l'être, parce qu'arriver, si vous voulez, comme compositeur à l'évidence, c'est toujours la gageure. Arriver à être universel quand on est à la fois, comme Fauré, le représentant d'une école nationale, c'est très difficile. Je le rapproche de Grieg. Qui est aussi, à mon avis, très sous-estimé dans ses qualités et qui est précisément pour les mêmes raisons. Parce qu'il y a une sorte de simplicité qui ne s'impose pas dans le discours, si vous voulez, comme un Stravinsky ou encore plus un Boulez, mais qui est vraiment, en fait, pour moi, l'accomplissement de ce qu'est la création.
0: J'ai envie de vous demander corporellement, ce soir, dans ces trois pièces que vous proposez, laquelle vous vous réjouissez le plus physiquement de jouer, laquelle peut-être vous met le plus sous pression ou en tension?
3: Vous savez, je me rends compte aujourd'hui, ce que je vous dis, c'est une réflexion récente, mais pour moi, il y a deux types de chefs d'orchestre. Il y a ceux qui s'occupent de comment ça sonne et ceux qui s'occupent de quoi ça a l'air, how it looks. Et c'est très important parce qu'un chef d'orchestre, il doit être obsédé par le son pour le service du compositeur. Et surtout quand on a un virtuose des alliages, des mixtures comme Stravinsky, on doit être à la fois précis mais amoureux du son qui dépend vraiment de cette précision. Et ce qui me réjouit, moi, c'est d'obtenir par la précision, par le travail, justement l'alliage qu'a cherché le compositeur, en l'occurrence Stravinsky, restituer et communiquer au public. Ça, c'est le plaisir. Et je pense que la technique doit être adaptée à cette exigence. Et pour le coup, bah, alors ça, je suis venu à ça plus récemment aussi, mais je pense beaucoup à la technique Alexander, hein, qui est très intéressante sur un point, c'était l'énergie minimale pour obtenir le mouvement. Je pense que l'orchestre, en fait, a besoin du minimum. Les musiciens sont toujours, en particulier au concert, alertes à ce qui est en train de se passer, et ils n'ont pas besoin précisément de grands gestes. Vous voyez, ils ont besoin de précision et de savoir quand ils vont rentrer, comment, qu'est-ce qui va définir l'attaque pour pouvoir s'intégrer à un discours collectif. Et ça, c'est vraiment une réflexion générale vers laquelle je tends depuis quelques années, parce que j'en suis de plus en plus convaincu. C'est celle qui restitue le plus précisément le sens du texte dont je vous parlais précédemment.
2: Das Programm des Abends titelt Helden und Dämonen. Man könnte das ein bisschen auf ihr Erscheinungsbild münzen. Im Konzert, der Dirigent erscheint, das Publikum macht wow, sieht den Helden. Und dann ist das Konzert vorbei und der Held zieht sich in seine Garderobe zurück. Erzählen Sie uns oder verraten Sie uns vielleicht, was sind Ihre Dämonen, die Sie dann vielleicht ab und an überfallen?
3: Vous avez raison, c'est encore une question très importante. En fait, le plus grand démon, c'est la solitude. Parce que c'est d'abord la solitude du métier, parce que c'est un métier, on se le représente d'un métier de voyage, d'itinérance. Alors ça, c'est vraiment historique, mais qui isole. Qui isole parce que, effectivement, les contacts créés avec la famille, avec les amis, sont très difficilement adaptables, si vous voulez. Ça, c'est une dimension très importante dans la vie, et dans la vie, comment dire, aussi spirituelle, parce que les contacts sont extrêmement importants dans nos formations. Et le chef n'a qu'un seul type de contact. C'est un contact qui est, moi, je dirais, paternel, mais d'autorité, si vous voulez. C'est-à-dire qu'on ne peut pas avoir de familiarité. Et donc le seul moment réel de communion avec les personnes avec qui on travaille, que ce soit les musiciens ou le public, c'est le concert. Et effectivement, c'est un moment, c'est le moment qui détermine tous les autres moments de votre vie. En fait, ce soir, pour moi, ça sera ce avec quoi je vivrai dans les prochains jours, jusqu'au prochain concert, jusqu'au prochain travail. Parce qu'en fait, je vais me retrouver à servir, si vous voulez, une spiritualité, une narration qui me dépasse le mieux possible. J'espère pouvoir créer les vibrations qui vont se transmettre au public. Et effectivement, ces vibrations, elles sont éphémères et elles vont se dissiper à la fin du concert. Donc c'est ça, les démons, en fait. C'est d'arriver à une sorte d'élévation qui vient du concert et puis de retomber à quelque chose de plus normal. E oui, d'expérimenter une forme de solitude.
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2: Ja, erstmal sehr, sehr, sehr, sehr ehrlich. Auch um ehrlich zu sein, das Interview war noch länger. Wir haben es ein bisschen kürzen müssen, weil wir nicht allzu viel Zeit zur Verfügung haben. Aber man merkt schon die Tiefe dieses Dirigenten, Jeremy Rohrer. Und mich hat das sehr erstaunt, dass er auf diese eigentlich doch recht banale Frage sehr, sehr offen geantwortet hat eben und wirklich in sein Innerstes hat blicken lassen, was ihm wichtig ist, dass er nicht befreundet sein kann mit einem Orchester, dass er sozusagen Autorität ausstrahlen muss und dass ihn auch das sehr, sehr einsam macht.
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0: Ben, en fait, en réécoutant l'interview, il y a une chose qui m'a frappé que je n'avais pas vraiment remarqué pendant qu'on faisait l'interview, c'est la parenté entre deux réponses qu'il donne, celle sur la qualité de forêt, sur l'évidence, et celle sur le geste, et celle sur l'économie du geste. En réalité, il dit la même chose. Il dit que le plus simple est le plus difficile, en fait. Il parle de cette économie, de ce retrait. Et voilà, on voit s'approcher le violoncelle qu'on va interviewer dans un instant. Mais ça, c'est peut-être ce qui me frappe en le réécoutant. Et puis, hors micro, il nous a dit aussi, Jeremy Rohrer, quand même une phrase vraiment importante. Il nous a dit que, pour lui, la musique, par le fait même qu'elle ne se prêtait pas, comme les mots, à la récupération et à la division, était ce qui allait sauver le monde. C'est quand même un statement assez fort, disons. La musique sauvera le monde, il l'a quand même dit. On n'a pas dans l'enregistrement, mais il l'a dit, et je tenais quand même à souligner ça, c'est-à-dire que quand il parle de sa solitude, de l'après-concert, voilà, il porte quand même un sacré paquet sur ses épaules, Jérémy Rorin.
2: So ist es. Und in der Zwischenzeit ist der Mann bei uns erschienen, den wir auch erwartet haben, weil er unser zweiter Interviewgast ist in dieser Pause, Maximilian Hornung. Schön, Sie hier zu haben. Und Sie wissen ja, dass Sie in sämtlichen Schweizer Sprachen, vielleicht außer Rätoromanisch, ab jetzt befragt werden. Aber Sie dürfen in der Sprache antworten, in der Ihnen, nach der Ihnen ist. Und eben, Duolingo ist noch nicht so weit gediehen.
1: Ist noch nicht so weit, nein.
2: Genau.
1: Aber es kommt.
0: Maximilian Hornung, vous commencez ce concerto de Shostakovich, vous le commencez complètement seul. Nous allons vous... Wir werden das übersetzen.
1: Sehr gut.
0: Voilà. Vous commencez ce concerto complètement seul, complètement exposé dans le silence, une ligne pour laquelle je ne vais pas choisir de mots, je vais vous laisser les choisir. Qu'est-ce qui se passe en vous quand vous avez plus de 50 personnes de l'orchestre derrière vous, des centaines ou des milliers de personnes devant vous dans le silence? Qu'est-ce qui se passe en vous dans la seconde qui précède la première note de ce concerto? Was geschieht in Ihnen in der Sekunde gerade vor der ersten einsamen Note dieses Konzerts?
4: Sehr viel innere Spannung eigentlich, sehr viel Fokus, sehr viel, ja, eigentlich sehr viel Konzentration auf diese Stimmung, auf diesen Charakter, auf diese wirklich unglaublich dunkle Reise, auf die man sich da begibt.
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2: Soll ich übersetzen?
1: Bitte, ja.
2: Mache ich. Also eben in der Zusammenarbeit mit Jérémy Rorer, den wir vorher im Interview gehabt haben und auch zur historischen Aufführungspraxis befragt haben, wo ja die ganz große offene Frage immer ist, wie und wer hat das damals wie gespielt? Bei diesem Werk im 20. Jahrhundert weiß man das. Wir haben die Aufnahmen von Rostropowitsch. Welchen Grad von Freiheit können Sie sich nehmen? Also wo, wie machen Sie sich frei? Wie passen Sie sich an?
4: Also wir sind natürlich als Interpreten, wir sind sowas wie Archäologen. Also wir begeben uns wirklich auf eine Zeitreise in die Vergangenheit und versuchen rauszufinden, wie war das damals? Natürlich ist das heutzutage immer nur eine Reproduktion dessen, wie es damals mal war. Und das ist eigentlich auch das Schöne dran, dass Musik, egal welche Musik, egal aus welcher Epoche, für jede Epoche auch machbar ist oder man diesen Geist in jeder Epoche umsetzen kann quasi im Rahmen der jeweiligen Epoche, in der man sich befindet. Das ist ja das Wunderbare. Und ich denke, dass ich hatte mal vor ganz langen Jahren eine Diskussion mit jemandem darüber, ob es denn schon Interpretation ist oder interpretatorische Freiheit ist, wenn man überhaupt anfängt zu spielen. Weil sobald man anfängt zu spielen, macht man das sich ja zu eigen und macht es zu seinem eigenen Ausdruck. Da kommt schon der ganz individuelle Ton dazu, den man hat, den Klang auf dem Instrument, der ja bei jedem ein bisschen anders ist, die Art, wie, also bei Streichinstrumenten natürlich die Art der Bogenführung, die Art der Fingersatzwahl, lauter solche Kleinigkeiten, die den persönlichen Ton ausmachen. Und deswegen sind die Freiheiten doch auf individuelle Art sowieso schon, die müssen gegeben sein, ohne das geht's gar nicht.
0: Oui, donc Maximilian Horn qui nous explique comment la singularité de l'interprétation est pratiquement inévitable en réalité, qu'on ne peut pas y échapper à partir du moment, même si on a le grand modèle de Rostropovitch derrière soi, on est fait comme on est fait quand on joue, eh bien on n'a pas d'autre possibilité. Maximilian Horn, vous avez dit dans une interview « Man muss das, was man spielt, auch leben ». Vous avez dit dans une interview « Ce qu'on joue, on doit aussi le vivre ». Ça veut dire quoi? Was heißt das? Comment interpréter ces paroles un peu anciennes déjà de Maximilian Horn?
4: Das habe ich schon mal gehört, ja.
0: Also ich kann sogar
4: das,
0: gesagt.
4: Ich kann das auch immer noch unterschreiben. Also man muss wirklich eins werden mit der Musik. Also das ist zum Beispiel auch, um mal noch mal auf die erste Frage zurückzukommen. Was passiert vor diesem ersten einzelnen, einsamen Ton? Und das ist eigentlich genau das. Man muss sich wirklich identifizieren mit dem Stück, mit dem Charakter des Stücks, um es wirklich, finde ich, zumindest authentisch ausdrücken zu können. Fällt mir dann auch leichter, muss ich ehrlich sagen, wenn ich mich wirklich mit allen Fasern des Körpers, des Geistes, des Herzens hineinstürze in den Charakter des Stücks und den sozusagen lebe und versuche zu verkörpern, dann ist das, was rauskommt, schon automatisch anders oder intensiver oder ich weiß es nicht. Also das finde ich, das ist untrennbar miteinander verbunden.
0: Ça veut dire s'oublier, sich vergessen irgendwie?
4: Ja, ja.
1: Maximilian Hornung, lei ha avuto una carriera discografica lunghissima, felicissima, ha registrato tantissimo. C'è ancora qualcosa da registrare? Gibt es noch etwas aufzunehmen?
4: Es gibt noch, es kommen sogar zwei neue Aufnahmen raus jetzt im nächsten Jahr.
1: Und
4: das eine, die eine CD wird ein Album sein mit meiner Pianistin zusammen, ein Rezital-Album. Und das andere Album wird eine Gesamtaufnahme der Cellowerke von Ottmar Schöck sein, Schweizer Komponist. Und da freue ich mich sehr, weil das ist eigentlich ein unterschätzter Komponist. Also das ist wirklich geniale Musik, die er schreibt.
2: Maximilian Hornung, wir werden jetzt gleich die Stafette übergeben. Sie als einsamer Solist, der sich mit dem Orchester verschmilzt in Schostakowitschs zweiten Cellokonzert. Und im Grunde passiert bei Stravinskys Orpheus eigentlich auch etwas sehr Existenzielles, Ähnliches. Vielleicht zur Zusammenarbeit noch ganz kurz mit Jérémy Rorer. Sie kennen sich schon seit einigen Jahren. Was macht diese Zusammenarbeit für Sie aus mit diesem Dirigenten, den wir gleich mit Stravinsky erleben werden?
4: Also das Tolle mit Jérémy zu arbeiten, finde ich, dass er ich weiß nicht, ob ich das sagen darf. Ich finde das wirklich
2: Sie
4: toll.
2: Dass
4: er da ist und gleichzeitig aber eben nicht da ist. Also das heißt, er ist man fühlt sich unglaublich sicher mit ihm. Man weiß, man hat die absolute Totalversicherung neben sich stehen, was für einen Solisten unglaublich tolles Gefühl ist erstmal. Und er ist so unglaublich präzise in seinem musikalischen Ausdruck und auch in den Proben. Es wurde gar nicht viel geredet und wenn, dann nur ganz kurz und so. Und er hat unglaubliche Hände, er kann alles zeigen. Alles fließt natürlich aus ihm heraus und dann gleichzeitig eben auch noch diese unglaubliche Sicherheit, die ich als Solist von ihm bekomme, ist toll.
0: Alors ça m'intéresse beaucoup, Maximilian Hornung, cette histoire des paroles. Vous dites qu'on parle très peu, man spricht sehr wenig, wenn man zusammen mit Jérémy Rorer spielt.
4: In der Probe.
0: Man spricht ja in der Probe, ja natürlich.
4: Ja.
0: Sprechen ist nicht das Ding.
4: Es wird schon gesprochen, aber es wird mehr gespielt und mehr gezeigt und mehr geführt in verschiedene Richtungen. Und das finde ich wirklich ganz, ganz, ganz toll, weil er kann das. Es gibt andere Leute, die versuchen das, aber können das nicht. Aber er kann das. Und er kann das wirklich so, dass es am Schluss einen Effekt hat, dass es wirklich wirkt.
0: Et ça correspond à son idéal musical, hein, d'être ailleurs que dans la récupérabilité des mots.
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4: Grazie.
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2: Und das Verrückte ist, dass dieses Ballett, dieses Orpheus-Ballett, das wirklich den Urmythos der Musik erzählt, sì, zur Gründung einer eigenen Ballettkompanie geführt hat, weil es, als es in den 40er Jahren uraufgeführt wurde in New York, das war ein so gigantischer Erfolg und im Publikum saß ein Kulturmanager namens Morton Baum, der war so begeistert, dass er wegen dieses Werkes die Gründung einer eigenen permanenten Kompanie forderte und das ist das bis heute existierende New York City Ballet.
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0: Oui, oui, c'est vrai, hein. C'est très frappant, et puis aussi avec des choix dramaturgiques, une interprétation de l'histoire qui est particulière. Ça commence, c'est une musique à programme, on peut peut-être couvrir un petit peu le parcours de cette musique pour que nos auditrices, nos auditeurs le suivent. Ça commence avec une fois qu'Eurydice est déjà mort, donc Orphée amoureux a déjà perdu son Eurydice, il est dos au public, il est debout, il pleure, il ne bouge pas et passe des amis, et donc c'est une espèce de séance d'hommage funèbre. Et puis ensuite vient l'ange de la mort. Ça, c'est une création, disons. C'est pas un classique du mythe, voilà. Non. Et cet ange de la mort emmène Orphée aux enfers. Et puis ensuite, l'ange et Orphée réapparaissent dans les ténèbres. Ça, c'est le premier tableau.
2: Und das Interessante ist auch, dass es sich hier quasi um einen Anti-Sacre de Printemps handelt.
1: Exacto.
2: Es ist ein ganz anderer Stravinsky, als wir ihn kennen, nicht eben dieses Heidnische, dieses Klopfende, dieses Lärmige. Das hier ist ganz zart, ganz, ganz sehnsüchtig, eben diese unendliche Trauer, die Orpheus angesichts seines großen Verlustes verspürt.
0: Même si après Stravinsky choisit la version la plus sanglante du mythe, hein, c'est un mythe qui a beaucoup de versions, comme si, tous ces mythes, il choisit la version sanglante, la version dans laquelle le chagrin d'Orphée est insupportable aux bacchantes, aux ménades qui le déchirent en mille morceaux, qui en font des charpies. Il choisit cette version-là en la terminant toutefois par l'apothéose d'Orphée. On voit arriver Apollon, le chant, la musique, la beauté vont s'élever pour le final.
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2: Weder noch. Es ist eine große Entdeckung, die wir heute Abend, glaube ich, alle gemeinsam unternehmen, weil das extrem selten aufgeführt wird, dieses Orpheus-Ballett, in der übrigens auch persönliche Verluste von Stravinsky stecken. Eine Art Requiem für eine sehr geliebte Dichterin, für seine erste Frau, die gerade gestorben war, seine Mutter. Aber ich bin sehr gespannt. Und wir können uns freuen, denn Jérémy Rorer kommt jetzt auf die Bühne zum Orchestra della Svizzera Italiana, um Orpheus von Stravinsky zu dirigieren, dieses Ballett in drei Teilen im Pavillon Suisse.

0: Orpheus de Stravinsky par l'Orchestre de la Suisse italienne sous la direction de Jérémy Rohrer en conclusion de ce concert qui ouvre la nouvelle saison de l'Orchestre de la Svizzera Italiana. Orpheus qui se termine dans le ballet, c'est une musique de ballet, par l'apothéose d'Orphée emmenée par Apollon. Et moi, j'ai trouvé cette apothéose assez sombre en réalité. C'est une apothéose... disons, qui porte encore en elle les ténèbres de la tragédie d'Orphée.
1: Ich würde sagen, wir haben es hier mit einem kompakten, hocheffizienten und wirklich halb, wie unaufhaltsamen Halbstundentrip in die Unterwelt zu tun.
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1: Obwohl das so selten aufgeführt wird, das Werk, das man wirklich nicht wusste. Ist das jetzt wirklich das Ende?
2: Sì, esattamente.
1: Dürfen wir applaudieren?
0: Lui-même, Jérémy Rohrer, a entretenu par sa gestuelle, il a entretenu une sorte d'ambiguïté. Ça ressemblait finalement un petit peu à la fin du deuxième concerto de Shostakovich. Il y avait quelque chose d'une question sans réponse. En tout cas, il y avait des gens qui voulaient commencer à. Des gens de l'orchestre qui commençaient à agiter leur archet. Il les a contenus. Il voulait un peu de silence. Il voulait de la suspension.
1: Wir hatten sozusagen einen doppelten Schluss, wie wir auch bei der Pavane von Gabriel einen doppelten Anfang hatten.
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0: Nous espérions, pardon Ali.
1: Und wir haben dieses Konzert übertragen im Rahmen unserer Gemeinschaftssendung Pavillon Suisse auf RTS, Espace 2, RSI, Rete 2 und SRF 2 Kultur. Francesco.
0: Nous avions l'espoir de recevoir très brièvement Barbara Widmer, la directrice de l'Orchestre d'Orchestre de la Suisse italienne. Nous ne savons pas si elle va arriver à s'extraire du public assez vite parce qu'à 22h, on rend l'antenne. Mais on voudrait quand même bien lui poser deux questions. Hein. On voudrait savoir comment elle envisage cette nouvelle saison et aussi si c'est un peu une saison héritage qu'elle laisse à l'Orchestre de la Suisse italienne. Puisque elle va quitter ce poste, alors voilà, c'est une dernière saison pour elle.
2: 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Noi siamo stati molto felici di essere uniti ancora una volta. La nostra prossima diretta invece come Pavillon Suisse, possiamo dirlo, Francesco Piemonte?
0: Ah oui, bien sûr, un concert important, ce sera le 16 octobre à Lausanne. À l'Opéra de Lausanne, concours Kattenburg, donc un concours pour jeunes chanteurs, qui jusqu'à maintenant est un concours essentiellement tenu par la Haute École de Musique de Lausanne. Enfin, tenu, il l'est toujours, mais ça devient un concours national. On aura donc 6 jeunes finalistes, 6 jeunes chanteurs lyriques qui vont se succéder avec l'orchestre de la Haute École.
1: Und wir auf SRF 2 Kultur werden diesen Concours Kattenburg dann 2 Tage später, nachmittags im Sonntagskonzert bei uns bringen. Auch das wieder ein Pavillon Suisse.
0: Et on pourra le suivre en live streaming aussi, ce concours. On pourra regarder ces jeunes chanteurs et l'orchestre. Barbara Widmer qui arrive, c'est vraiment la dernière seconde, mais je crois qu'on y arrive presque plus. Si, venez Barbara Widmer.
2: Juste pour un saluto, Barbara.
1: Voilà. Ganz
0: il vous reste 30 secondes pour nous dire en quoi cette nouvelle saison de l'Orchestre de la Suisse italienne est la bonne dernière saison pour vous. En quoi est-ce que c'est ce que vous laissez à l'Orchestre de la Suisse italienne?
3: Oh, c'est une bonne question. Moi, je laisse Les démons et les zéros.
2: È la risposta giustissima perché ci permette di salutare e ringraziare Patricia Moreno per SRF 2 Kultur.
1: Danke fürs, dass wir hier sein durften und auf SRF 2 Kultur folgen gleich die Nachrichten.
2: E Francesco Belmonte per RTS Pasteur.
0: Merci à toutes et tous.
2: Buonanotte.